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0: gentlemen.
1: Je vous demande, est-ce que vous êtes à ma parole? À ma parole, si vous êtes.

0: L'examen commence à 8 heures.
1: Il est 8 heures, toi, je ne vois pas les candidats. Qu'est-ce que c'est que ça? Je vais attendre, si je ne les vois pas, je vais partir. Voyons, arrêtez. Où vous croyez-vous?
2: Comment, c'est vous qui professeur?
1: Oui, monsieur, vous êtes à l'examen aujourd'hui.
2: Eh ben.
1: Pourquoi vous êtes en retard?
2: Eh ben, c'est pas faute moi, hein, parce que yo apprenne le code de la route. Et puis, moi qui venu à l'école là, moi en plaque matière, ralentir école. Alors, moi ralenti, moi attendre. Et puis, moi décide de partir. Et puis, m'arrivé.
1: Vous êtes arrivé en retard encore. Eh bien, mon cher ami, je ne vais pas ralentir pour vous donner votre premier zéro.
2: Mm-mm.
1: Et où est votre camarade qui devait venir?
2: Ah, moi, pas seulement, comment je m'en seul?
1: Vous n'avez pas vu?
2: Non, monsieur.
3: Sans faire petit pied, ni même arrivé. Qu'est-ce que c'est ça?
1: Assez!
4: Bonjour, monsieur.
1: Bonjour. Vous aussi, vous êtes en retard?
4: Mais oui.
1: Et pourquoi?
4: Mais c'est pas faute, moi. Parce que moi, qu'est-ce que tu Et petit pied.
2: Qui ça?
4: Je vais poser une petite question, s'il vous plaît.
2: Mm-hmm.
4: Et qui ça, vous avez manger de bon matin?
2: Ah, chocolat, moi pas qu'à manger.
4: Ouais, chocolat et puis.
2: Brioche.
4: Mm-hmm. Autant de ça. Alors, toutes ces qualités barrières, t'as entre des fous, enfants, rejoux. Mais moi, les bon matin, comme il dit, souhait, dahin, comme ça encore moins. Mais passe pour dahin, là, monsieur. M'a habitué. Mais, bon matin, t'as là, dahin, non, t'es ni en manier, t'es cran, croum. Alors, tant pour moi, modé. Oui, t'es bien dans moi, oui, entre en gauche, mais oui.
2: Pour valer.
4: Oui, exactement. Alors, c'était un seul comédie, alors, il fait m'arriver en retard.
1: Et alors, cher ami, je ne vais pas vous dire, hein, que vous êtes à l'examen aujourd'hui, vous devez parler français.
4: Belle. Mais, monsieur, vous m'en prie. Mais,
2: okay, de où?
4: Je t'en ai dit comme ça, lorsque je n'ai pas le français, j'ai senti comme si dirais sans eau français qui prit dans mon gorge et puis ça me tringue. Mais c'est pas mon faute, je vais l'essayer quand même. Et comment on dit ça encore?
2: Là.
4: Ouais. Mm. Merci du pied. La dachine était carqueloum.
1: Et le zéro sera carqueloum aussi. Hein? Mm-hmm. Première question. À quel examen vous êtes venu?
2: Ah, moi venu au CEP.
1: Monsieur, on ne dit pas le CEP, on dit le CEP.
2: Mais non, monsieur, c'est le CEP.
1: Le CEP.
4: Dis le CEP, où les bas zéro alors?
2: Monsieur, moi venu au CEP.
1: Et qu'est-ce que ça veut dire?
2: Alors, le CEP veut dire certificat d'entretien avec les poules. Mais oui.
4: Mais oui, c'est ça, petit Pierre. Mais c'est au cas dit, c'est ça, hein? Parce que chaque lettre, c'est chaque mot, hein? Et, et puis, il ne faut pas confondre, et puis EPC.
1: Ah bon, parce qu'il y a ça aussi?
4: Ouais.
1: Et qu'est-ce que ça veut dire?
4: Mais oui, c'est même ben là, chaque mot, chaque lettre. Ça veut dire entretien Pyrina Poucoc.
2: C'est ça.
1: Eh bien, voilà, mes amis, à la fin de l'examen, vous aurez tous les deux un certificat. Laissez-moi parler. Un certificat d'entretien avec les zéros.
4: Oh, papa, on parle là.
1: Calcul.
2: Monsieur.
1: Vous.
2: Ah non, pas moi, monsieur.
1: J'ai dit vous.
2: Monsieur.
1: 3 fois 4.
2: 37.
1: Comment? Et pourquoi?
2: Ah oui, parce que tête moi, c'est un boîte informatique, monsieur. Et puis, moi, je mettais comme ça, 4 fois 3, 37.
1: Mais dites-moi pourquoi?
2: Mais oui, c'est pas ça, pas grand bagaille. Hein. C'est que toute bagaille qui a changé. Alors, moi-même, changé, et puis, bagaille là, qui a augmenté. Alors, un tel mettait comme ça, moi-même mettais comme ça, puisque t'as là mettait comme ça. Alors, 4 fois 3, 37.
1: Et oui, et puis moi, je vais augmenter votre zéro aussi. Je vais mettre un plus gros.
4: Mm-hmm. Ah, ou si mieux, t'as dit 1.
2: Mm-hmm.
1: Monsieur, vous maintenant. Table de multiplication.
4: Ah, eh bien, commencez par le commencement, mais c'est vraiment la table de yon.
1: Ah non, fainéant. Multipliez-moi la table par 7.
4: Ouais, ou puis. Ah ouais. Mais c'est juste la table 7, la panne là. Il peut que tomber, hein? Bon, eh bien, manquez, essayez. Petit Pierre, aidez-moi, s'il te plaît.
1: Et ne soufflez pas, hein?
4: 7 fois 1. 7, merci beaucoup. 7 fois 2. 11. Parlez plus fort. 7
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0: Qu'est-ce que c'est que ça? Qu'est-ce que c'est que cette musique?
1: Mais où ça vient puisque on t'a dansé?
0: Mm-hmm. Qu'est-ce que c'est que ça?
1: Mais cadeau, c'est que mensonger là, mais on m'a oublié toute parole là. Ça arrive à tout le monde, hein?
0: Ah bon?
1: Ouais. Parce que Guy Metal de là, il a oublié le chant, il a fait la la la la la la la.
2: La da da da.
1: Ah bon? Bon? Alors, pour ça, monsieur, ben, ou quand même, la moitié de notre main, puis comment on a l'autre moitié après.
0: Oui, eh bien, vous aurez la moitié de zéro. Et vous aurez l'autre moitié. Et vous allez coller pour avoir la note.
3: Ah, monsieur, c'est pas moi, c'est monsieur qui récite, hein. Je ne veux pas le savoir.
1: Ah, petit Pierre, ah non, parce que vous accompagnez moi, hein.
0: Science naturelle. Vous.
3: Moi.
0: Oui. Qu'est-ce que le cœur?
3: Ah.
1: Petit Pierre, demandez quel est ce Pierre.
3: Monsieur, là, quel est?
0: Le gros cœur, celui qui est en haut, là, sur les poumons.
1: Mais dis ni plusieurs ni un cap bas de côté ici à l'amour
3: à côté monte là
1: ouais bon monte là comme ça et puis si comme tel m'en fait boum
0: et là
1: et puis où sauter tu as qu'à descendre un peu hein.
3: Ah oui monsieur laquelle est
0: j'ai dit le gros cœur
3: aidez-moi
1: et ben spitzer Gauthier.
3: Ah bon ah oui t'as là et ben ah oui le cœur c'est un organe qui sert à aimer.
1: Ouais, c'est petit ça, Pierre, c'est... ni moun ki pa ni ça, c'est moun ki pa ni ki se yo.
0: Et continue.
3: Et puis, c'est un os long, plat, court et creux.
1: Ouais, c'est vrai, hein, professeur, mais court,
3: mais...
1: dans zo. Hein.
3: Il y a à gauche.
0: Ouais. Et c'est tout ce que vous savez sur le cœur.
3: Oui, monsieur.
1: Ah non, il pas dit tout, hein, monsieur.
0: Eh bien, continuez.
1: Ah bon, parce que, moi, ça, le cœur, c'est aussi un moyen de locomotion.
0: Mais qu'est-ce qui vous a appris ça?
1: Mais comment vous avez appris ça? Mais tout pas tout grand-maman, grand-papa, ou pas maintenant, nous dit, c'est Tchéo Kamenéon.
3: Ah ouais. Oui, tout bon, dis ouais, maman m'a fait qu'à dire ça.
1: Mais oui, ou quand on bat en les tchoy, mais quand même,
3: à la gare du guédon.
0: Mais vous, hein, c'est vous qui avez dit ça,
3: oui.
0: Vous aurez un organe rond, plat, et surtout creux, qui sert à noter, c'est le zéro.
3: Ouais, et puis le zéro, t'as manqué, il faut un collier tout bonnement. Hein.
1: Bah, c'est la fin.
0: Dictez.
1: Eh bien, ou parlez bah, mais continuez phrase là, ou dit dictée.
0: Dictée.
1: Mais petit Pierre, mandez le reste en phrase là.
3: Mais non, mais c'est pas moi, c'est où, Albert?
0: C'est vous qui parlez, c'est vous qui répondez.
3: Ah, ou puis bon, ben, Albert.
1: Mais eh bien, continuez, dis-moi le reste en phrase là.
0: Appelez-moi dictée.
1: Mais petit Pierre, mais mon papa commence à dire, c'est comme si mon cadeau, petit Pierre, où l'aller prendre? Et pourquoi rester pendant la conseil? Dictée qui
3: monsieur...
1: ça?
3: Donne tout phrase.
1: Voilà.
0: Et plaît dicté.
1: Bon, si vous voulez m'en plicher, mais manquez plicher, bon. Dicté, c'est piliche. D-I-C-K. Plus loin. T-E. Et puis un coup de coute là, les wap comme ça.
0: Non. Non, monsieur.
1: Est-ce que nous pas d'accord. Mais moi, t'es bien doux ou dis-moi dicté. Ou pas dis-moi la cette phrase là. Dictez ou petit Pierre, ou quand songer papa m'a été mis un chien de calculer dic.
3: Mais oui, chien fait. Ah.
1: Mais non, pas fait tout à fait. Des chiens sonne. Eh bien, dictez moi. Ou dis-moi dictez ou pas dis-moi mort. Mon piché dicté.
3: Ah oui, mais t'as averti, ouais.
0: Bon, passons. Alors, écoutez ça. La boule qui a bu du sirop est tombée.
1: C'est avec oeil.
0: Je dis d'écouter, je n'ai pas dit de commenter.
1: Mon cacouteau.
0: Dans cette phrase, comment vous écrivez la poule?
1: Ah, moi ça.
0: Oui.

0: On descend et puis dans moi, mon cap, mon pas comme un zoo. Et puis si ouais, ou t'en poule, mon ramado.
1: Bon, arrêtez, arrêtez maintenant, hein. Et dites-moi, mon brave, la poule prend un?
0: Un œuf. Montez nous, montez pour notre poule là.
1: Parlez créole. La poule prend un?
0: Zéro.
1: Oh. Ah, ou puis Albert Bombé, ou puis, hein? Ou puis.
0: Ouais, mais dernière fois, m'en disait aussi.
1: Bon, changeons de domaine. Mm. Mais où allez-vous?
0: Mais au dimanche, changez bord.
1: J'ai dit, changeons de matière.
2: Mon compagnon, nous finit, puis ça.
0: Ah, moi aussi.
1: Français.
0: Oh, c'est où, petit pied, parce que mon pas Dieu.
1: Vous savez, dans la vie, il y a des mots qui commencent par un H. Aspirer. Exemple.
0: Oui, qu'a aspiré bien ou tout bon.
1: Mon père, ce héros, comme il est beau.
0: T'as pas de suite. Ça pas vrai, ça pas vrai, pas contre sa petite bien parce que papa est pas belle.
2: Ah, vous connaissez papa?
0: Oui, parce que si ouais, papa était belle, tout le monde partait que crier caca démon.
2: Ah, donc il dit c'est petit caca démon.
1: Ouais, arrêtez ça. Ce n'est pas ce que j'ai dit. J'ai dit de me donner des exemples de mots commençant par un aspiré.
2: Moi, monsieur.
1: Eh bien, allons-y.
2: Ah bon? Alors, H. Ini
1: ha he ho hi hu hi ha.
0: Ouais, comme il est.
2: Et ti maman, et ti papa. Eh, ça on fait. Nous aussi, me l'ai crié, Albert. Ouais. Et puis, ini riche, moins cher. Pour hache là-bas, moins haché tête. Non, tête.
1: Et attention, hein.
2: Et puis, il y a haricot.
1: C'est tout.
2: Oui, et puis ça m'a payé à 11 ans en montant.
0: Ah bon, parce que Mani a un bon petit bon aussi, hein.
1: Parlez français.
0: J'en ai un bon petit P. Et il est richement branche. Le enfant de gaz. Richement cher. Prends. H là. Bon, oui, j'ai dit. Mais ça va faire un bon petit note.
1: Attendez, hein. Imbécile. Idiot.
0: <Opa.
1: laughs> Inutile.
0: En vérité, quand il m'est passé nous, hein, il n'y a pas besoin d'aspirateur. Quand il met des bouchelets, il y a aspiré tout.
1: Et puis, vous riez trop, hein. Vous savez qu'aussi qu'il y a des mots qui commencent par P. Exemple, papa. Le pain. La pomme. Donnez-moi d'autres exemples de mots commençant par P.
0: Ah, moi-même, il y a un papier, mot conseil.
1: Parlez français, vous dis-je.
0: Excusez-moi. J'en ai un paquet de mots hein, dans mon corps. Et regardez, papa.
1: J'ai déjà dit ça.
0: Ah ouais. Et pomme.
1: Ah.
0: Poire.
1: J'ai déjà dit ça.
2: Pistache.
0: Ah, pistache.
1: Ne soufflez pas.
0: Pêche.
2: Papa.
0: Ah, ouais, mais papa, hein, c'est... Pou. Pis. Pinaise. Pire pomme-té. Piperlé. Point plat. Plat mort. Plat plein pain, poule plein pian. Petit Pierre.
2: Qui ça?
0: Peux pas pousser corps pour m'en peux pas les bas.
2: Mais non.
0: Pile parole poyon là. Pauvre petit pêcheur. Prends pile patience pour pêcher pile poisson jodi. 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
2: vous
0: et puis ça m'en doule comme ça on dit bon moins 15 en montant.
1: Et vous n'avez rien à dire?
2: Ah oui, mon papa n'y a autant qui, mais moi n'y a un bon petit brin quand même. Hein?
1: Je vous écoute.
2: Alors, papa.
1: Oui.
2: Piu piu. Pipi. Et puis ni. Patate, ma pierrette, pas potée, passe pour le bois, passez par là pendant pied de veau, kakouté. Pacatac, puisque c'est ça qui est en mode.
1: Et ce n'est plus à la mode, c'est avant-vent maintenant.
2: Ah, avant-vent?
1: Bon. Alors. Vous avez fini?
2: Ah oui, c'est moi fini.
1: Pauvre petit paresseux, vous aurez deux piteux zéros.
0: Pauvre professeur.
1: Qui a dit ça?
0: Mais c'est... Moi, t'es qu'à continuer en même ballon.
1: Oh, ne dites plus ça, hein?

0: Conjugaison. Vous allez me conjuguer au passé de l'indéfini, traverser la rivière sans mouiller ses pieds.
1: Ah, c'est là étiment fort. Mais c'est où dis-moi conjuguer? Parce que Bokai m'a dit ravine, hein?
0: Non, ce n'est pas ça. Conjuguer, ça veut dire je tue il, nos voleurs.
1: Ah bon, je tue il, nos brigands.
0: Nos voleurs.
1: Mais voleurs puis brigands, petit Pierre.
2: C'est même bagaille. Hein?
1: Bon, eh bien, sous les gonds, ça. Je traversais la rivière sans mouiller mes pieds.
3: Tu traversas la rivière sans mouiller ta pia.
4: Il traversa la rivière sans mouiller sa pia.
5: Elle traversa la rivière sans mouiller sa pia.
6: Nous traversâmes la rivière sans mouiller nam piam.
7: Vous traversâtes la rivière sans mouiller votre pia.
8: Et ils ou elles traversèrent la rivière sans mouiller leurs pierres.
9: Et mon zéro traversa la feuille de papier sans se mouiller.
10: Et puis tombé à terre, boum.
0: Maintenant, vous allez me conjuguer. Je ne reste pas ici, mais cette fois-ci à la conjonctivite.
2: Et qui s'en dit, hein?
1: Mais c'est bien ça, c'est même la feuille jette, il nous scellera.
2: Ah bon?
1: Ouais. Je ne reste pas ici.
2: Tu ne restes pas ici.
1: Il ne reste pas ici.
2: Elle ne reste pas ici.
1: Nous ne... Eh, mes petits pieds, on vient nous gaspiller salive. Nous vous dit, t'as pas qu'à rester lui-même non plus. Nous qu'on est dit, nous pièces, nous pas qu'à rester. Nous toutes, nous qu'à partir.
2: Actuellement,
1: mais oui, petit Pierre.
2: Eh bien, mon douvant. Hein?
1: Ouais, douvant, mon dé.
2: Eh bien, oui, vous allez.
0: Revenez, où allez-vous?
1: Je ne reste pas ici.
2: Je ne reste pas ici.
0: Ouais. Eh, revenez.
1: Ils sont partis.
0: Eh, revenez.

0: Il est 5 heures.
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1: Voilà. Merci mon cher ami Pat de pour cette petite incursion. Nous sommes ici à moins de 50 km de la ligne d'arrivée et ça roule à bon train. Attention, le peloton vient de se chicailler. Le peloton vient de se chicailler en deux, vraiment sous nos yeux en direct pour vous sur Brabant. Le peloton vient de se chicailler comme salade de bon chicaille de mori avec salade de coco et de piment. Je rappelle que nous allons manger chez Bébette à Déhé, et ça tout de suite après l'arrivée. Revenons à nos boucs car devant nos deux cocoasiers, il y a trois hommes qui se sont échappés. Il y a un blanc, un petit jaune, mais ça doit être sûrement un petit colombien, et un grenègue qui roule un grand braquet. Ça doit être un gros mandingue Guadeloupe, ça. Bien entendu que je ne connais pas leur nom. Je ne vais pas vous rappeler encore que nous n'avons pas d'autorisation pour vous donner cette course parce que le nouveau comité n'a pas jugé bon de nous communiquer le nom et le dossard des coureurs. Mais bon, l'essentiel, c'est que nous soyons quand même sur la course. Nous démerdons pour vous donner cette course. Donc, en tête, 3HRNI, entendez par là, trois hommes roulants non identifiés qui roulent à vive allure, qui descendent vraiment à tombeau ouvrant. Et si le scooter que nous a prêté Batista n'était pas quitté, nous aurons vraiment pris du gaz pour les suivre. Tout à l'heure, je me suis regardé dans le rétroviseur, je dégageais un super feeling, je dégageais, je me suis manqué, freiné pour me demander rester. Mes priorités à la course, le plus important, oh là là, il y a une chute sur le bitume de la route, dans l'encoignon du virage, juste après la ligne droite, il y a une chute, deux, oui, je crois qu'il y a deux, j'espère qu'ils ne sont pas, attention, ralenti, voilà, nous avons fait ma failli de piler leur tête, donc je récapitule, en tête, il y avait trois hommes, mais il y a une chute sur la route. Deux belles mangotines Brévin sont tombées sur le rebord de la route. Deux belles mangotines Brévin, juste dans le virage. Je savais que ce virage était très très raide, mais il y a deux mangots en plus. Ça devient vraiment vraiment difficile de donner des courses dans cette condition s'il y a des pièges sur le chemin. Je vois que la moto de Gilles, de nos amis de la Hulle, sont bien passées. Et puis, qu'en fait, c'est bon. Ouais, à quel vis c'est vrai? Ouais, après un Kevin Zavre. Donc, excusez-moi, c'est un copain qui nous appelait. Donc, je vais effectuer un petit pointage et pour aller récupérer ces deux mangos. Alors, ok, j'espère de trouver. Voilà. Il y a un gros verra. Donc, je dis ça à nos deux. Il y a un gros verra qui est attaché en bas, un pied de cigarette là. Et nous allons faire un pointage. D'accord. Alors, Alain, est-ce que tu m'entends? Alain? Non, il n'y a pas d'Alain. Je vais essayer de rejoindre sur la deuxième moto. Alex, est-ce que tu m'entends? Je fais un pointage sous un pied cigarette en fleurs où il y a un gros verra marré en bas. Et je vais te donner le top. Les coureurs vont passer. Alex? Bon, mais c'est pas grave. Celui qui m'écoute prend le top. Alors, ce pied cigarette qui est en fleurs, il y a un gros verra en blanc qui est attaché juste en bas de ce pied cigarette. Attention, les hommes de tête vont passer. Top! Ils sont passés près de ce pied cigarette. Le temps pour nous de rentrer en contact avec Alain et Alex. Alors, cher ami Pat, je te redonne l'antenne. Et sous le pied mango, il y a ce verra-là. N'oubliez pas de dire ça à Alain et Alex. Ils doivent être sûrement à l'extérieur. A tout à l'heure.
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0: Allô?
1: Ah, monsieur, moi, excuse-moi de te demander pardon.
0: Oui.
1: Un petit tracassement que j'ai. Lyon, ouais. M'entendant gros bruit.
0: Oui.
1: Adam Jardin, moi, je l'ai regardé. Adam fait noyage, je n'ai rien vu. Bon matin, je vais lever pour contrôler le matin pour passer pour le moins manger. Je vais avoir un avion, Adam Jardin, moi, anti-avion.
0: Anti-avion?
1: Anti-avion. Et manger ce qu'on a dit, mon aboy. Alors, qu'est-ce que j'ai fait?
0: Ah ben, quand tu raccroches là, tu fais le 17 et tu leur dis ça.
1: Le 17, c'est qui est ça?
0: La police.
1: Mais je ne vais pas les crier, je ne vais pas les mon au courant des affaires, moi quand même. Je vais crier un monde rouge pour épéter ça dans mon bâtiment, un petit soulagement.
0: Oui, mais normalement,
1: un petit conseil.
0: Si vous blessez ça dans l'avion, il faut tout appeler les mouns pour tirer les mouns dans l'avion.
1: Mais je ne vais pas nous approcher des avions, je suis peur.
0: Ben, tu téléphones au 17, comme ça ils vont venir.
1: Attends, pendant que je parle au bar là, c'est de la porte là qui a ouvert. Attends, hein?
0: Ouais.
1: Eh, monsieur, moi.
0: Oui.
1: Non, monsieur, qui a fait merci d'approcher, qu'est-ce que j'ai fait?
0: Eh ben, va voir.
1: Mais je suis peur.
0: Même si vous pouvez aller, madame, monsieur, peut-être c'est pour sauver vous.
1: Attends, retenez moi, monsieur, moi.
0: Oui, oui.
1: Pour qu'on soit capable de dire attendez,
0: ouais.
1: Je viens. Monsieur, moi, tu es là?
0: Oui.
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1: 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Bienvenue, mais pas savoir qui ça m'a pas dit monsieur pour tranquilliser. 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
1: 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Comment est-ce que j'allais dire ça?
0: Il fait une venue.
1: Attendez.
0: Dis comme une marron.
1: Eh, monsieur Conin. Conin, monsieur. Conin. Il n'y a pas qu'à dire comprendre ce que je lui dis.
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1: 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Toi, venir. 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
1: 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Tu ne peux pas venir faire un petit déplacement pour chez mamie et Lali quand même.
0: Je suis blessé là, je ne peux pas sortir.
1: Et où est-ce que tu es toi-même?
0: À Champflor.
1: Et, monsieur, moi, excuse-moi de t'avoir dérangé dans ton embarrassement.
0: Ouais.
1: Et qui ça m'a fait, puis monsieur, moi, quoi, m'a fait, monsieur, anti-boîte d'eau. 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
0: Ah, mais ça, on le fait.
1: Mais pas ni pièce d'avion qui tombe de la caille, moi, monsieur, moi.
0: Ouais.
1: Eh bien, je te remercie de ta petite gentillesse.
0: D'accord.
1: Eh bien, tu es très gentil, monsieur.
0: D'accord.
1: Et pourquoi parler anglais bien?
0: Hein?
1: Ou ka parle anglais bien?
0: Moi?
1: Tu parles anglais comme moi, même ma kacho ke français ya.
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1: Bonjour les fans et fans, je suis Wella. Alors, décryptage de la locution du Tout-Puissant. Eh oui, le président de la République. Bon, non. Donc, ce que j'ai retenu dans ma grosse tête, c'est que, il nous a dit comme ça, vous avez élu, vous m'avez réélu. Donc, vous savez mon programme. Donc, ça, vous savez comment faire, que vous avez réformé les autres et réformé la retraite. Vous êtes savent ça, pas faire comme si vous pas des savent. Donc maintenant, j'ai réformé, c'est pas la fête, faites votre cacané en vue. Parce que c'était dans mon programme. Bon. Ce qui est, ma mission, rien n'est compliqué. Alors, le problème, ce n'est pas l'âge de départ à la retraite, hein. Ouais, ok? Mais c'est que, à 50 ans, toute la peau, tout, ça va mal. Ou bien, va faire tout, tout, ça va mal. Tu comprends ce que je veux dire? Ce qui fait, il y a la reconversion. Vous comprenez? Alors, in fine, bon, alors, la solution, hein, in fine, ce qui veut dire, finalement, si attrapé toute résolution maçon. Finalement, il y a donc ça que, sous tes maçons, ça aura fait, on connaît divinis secrétaire. Ha! Oulala! C'est pas difficile! Bon, si par exemple, on peut partir bien encore, ou qu'on sortit, ou c'est boulanger. Tu fais de la boulangerie, chaland, tout ça, on dit mal d'eau, eh ben, ma chère, on finit mis ça, ou bien mon fils, ou qu'on fait mettre nageur. La reconversion, ça caille beau bas d'eau, qu'on nage, on va faire crawl, papillon, tout ça. Tout ça, d'eau, qu'on vient de lager ça, aussi, ou c'est Tyson, eh ben, c'est fini. Le gars avait la solution. Vous avez voté pour lui, pas fait chier, il s'en s'est gagné, et puis peut-être transformé dans la zone. C'est le 949, c'est le 949, pas fait moins chier. Il vous l'a dit pendant 30 minutes. Bon, alors ce qu'il fait, je dis que nous sommes chanceux dans ce pays, très chanceux, ok? Parce que nous avons la CTM, ok? La CTM, on a beau zone, parce que, ouh, la loup, nous parlons les autres. Il y a d'autres qui ne peuvent pas, mais il y a d'autres qui peuvent. Parce que je regarde, même d'autres étrangers qui arrivent, pourquoi pas nous? Hein? Regardez la CTM, ils proposent un bagage, il y a des gens qui profitent de ça. Hein? Mais oui, il y a des Américains dans la Piranhas, ils profitent. Mais oui, c'est la Piranhas. Mais oui, des filles qui finissent à coucher, et puis ils font un tour de couche. Ils battent contre les fonds de deuxième tiers, hein. Mais c'est qu'ils lisent pub la septième, là. Faites bébé, 3000 euros. Cash morning. Qu'est-ce qu'il fait? Il y a une foutre entière maille retour de couche. Ce qu'il fait, c'est même, donc, il fait même, ben là, il a le problème. Quand la rabbinie est bouché là-haut, toute bagarre, on lui fout, t'es sur maille à terre, on a payé vieillissant, on nous fait riche, on nous fait riche. Et puis, il fait capri, et puis, on a payé au cash morning. Les chimirans signent son bon. Cash morning! Oula, lou! Bon, allez, bye bye, hein. On va entendre ce qu'il va dire bientôt. Au revoir, la famille. Bye bye. À la bientôt.

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1: Oui. Oui. Le Palsy, c'est ça. D'accord. Ok. Donc j'avais noté, hein. C'était pour la semaine dernière. Lundi 29. D'accord. C'est ça. Donc nous allons dîner, je sais pas, dans un hôtel quelconque et nous allons parler. Parce que c'est un problème épineux, hein. Ah oui, tout à fait. Ok. Mais c'est noté, monsieur. D'accord. Le travail, le rapport constitutionnel. Ah, c'est le problème, c'est le problème. Ok, voilà. Alors, qu'est-ce qu'il y a sur le journal ce matin?
2: On est destiné pour être patron, il me semble. Bonjour.
1: Bonjour, monsieur.
2: Bonjour, je m'appelle Tagliamento Margaret Chillingford.
1: Ah oui,
2: je provenais du Texas City.
1: Asseyez-vous, monsieur.
2: Alors, j'ai vu que vous avez mis une annonce ce matin sur le 97.2 que j'ai été en train de picher.
1: Oui, c'est ça.
2: Et je vous ai téléphoné, vous avez dit que vous recherchez un responsable. Et je pense que j'en suis.
1: Oui, donc c'est vous qui avez appelé ce matin.
2: Oui, je viens de le dire.
1: Le poste.
2: Oui, le poste, c'est la poste. Oui, voilà. Ouais.
1: Donc, voilà, monsieur. Donc, pour développer mon entreprise, j'ai besoin de quelqu'un de compétent.
2: Compétent,
1: une personne dynamique.
2: Ah, dynamique, j'ai de la dynamisation en moi, hein, c'est
1: oui,
2: sûr.
1: Oui, hein. Je n'en doute pas, hein.
2: Ah, oui.
1: Et en un mot, quelqu'un de responsable.
2: Ah, vous l'avez trouvé. Il est devant vous. Je suis un gars très responsable.
1: Vous pensez que vous pouvez faire l'affaire?
2: Que je suis responsable?
1: Oui.
2: Ah oui. Franchement, sans me voter, je le suis. Hein.
1: Parlez-moi de votre parcours alors.
2: Mon parcours, il n'est pas tellement long, mais il n'est pas court en même temps. Hein. Je vous laisse.
1: Mais je vous écoute.
2: J'ai travaillé à la DDE.
1: C'est ça, oui.
2: On disait que je suis responsable. J'ai travaillé à la DDE, j'ai dit à la DAS. J'étais responsable.
1: Bon.
2: J'ai travaillé à EDNF. J'étais responsable. J'ai travaillé dans différents hypermarchés et supermarchés et magasins. On disait que j'étais responsable.
1: Ouais,
2: vous voyez, j'ai étalé le taux de responsabilité de vous. Vous voyez comment je suis responsable?
1: Mais vos responsabilités s'étalaient jusqu'où?
2: Jusqu'où? Il n'y avait pas de frontière pour ma responsabilité. Aucune frontière. Quelqu'un qui est tombé là, boum, s'est cassé la tête. On disait, c'est lui le responsable. Il y a une machine là, la petite machine qui prend les tic-tic et puis qui met sur l'étagère là. Cassé, puis du feu dans le magasin et dans la personne. Il y a eu du feu, là, ça fait un petit peu de feu.
1: Une salie dans le magasin?
2: Ouais, ouais. Et les pompiers sont arrivés, ils ont été ça. Mais après, ils ont dit, c'est moi le responsable. C'était lui, c'est moi le responsable. Vous comprenez? L'autre fois, là, je suis descendu, le fil de l'ascenseur, les câbles ont été pétés complètement. Sorti de l'ascenseur après 6 mois de coma, il est venu me voir. Il a dit, c'est lui le responsable. Ils sont pour venir ici ce matin. J'ai crassé 6 lotos. Je suis descendu, j'ai pris mon papier de constat. Je suis venu bouffer le constat. Ma police était là par hasard. Ils sont venus, je lui ai dit, vous avez vu le gars coupé devant moi? Il m'a dit, non, vous êtes le responsable. J'ai beaucoup de responsabilité. Moi, par exemple, dans les magasins, je vous disais, quelqu'un a perdu quelque chose. On disait, c'est moi le responsable. Oui, j'étais responsable. Je vous explique quelque chose. Bon, par exemple, on a volé au moins 3 ordinateurs dernièrement là, chez Espace Informatique. Je travaille là. Le gars est venu me voir et m'a dit, c'est toi le responsable. Non, c'est la responsabilité.
1: Oui, mais dites-moi, monsieur, pour votre dernier emploi, pourquoi vous l'avez laissé?
2: Pour cause de maladie.
1: Maladie? Hein? Quelle sorte de maladie est-ce?
2: Non, moi je suis en forme.
1: Je ne doute pas.
2: Je suis quand même gars, je suis responsable aussi, surtout. Mm-hmm. Je suis tout en forme, c'est que ma façon de travailler rendait les patrons malades.
1: Ah!
2: Ça les rendait malades. Ils ne pouvaient plus, puisque chaque fois ils prenaient des congés toutes les semaines comme ça, en face qu'ils étaient malades.
1: Mm-hmm.
2: Vous comprenez?
1: Mm-hmm.
2: Donc ça, j'ai eu un petit congé, c'était petit mal, puis j'ai dit bonjour, je vais vous voir.
1: Mm-hmm.
2: Vous allez m'appeler? D'accord, à bientôt. Excusez, je je suis revenu. Il y a quelqu'un qui est tombé de l'escalier là, justement. C'est moi qui suis responsable. Au revoir.

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1: À ce moment est là, comment je parle là?
2: Ismani, vini, Ismani. 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Marco,
1: alors, depuis bon matin, tout le monde a parti pour Kaili. Kenya, Tibelin, Osoya, personne ne va l'écouter. Alors, qui est-ce qui a allé? Dis-moi. Eh bien, t'en as bien, écoutez ça bien. A nous, on aime ça qui t'a à nous. Oui.
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0: côté.
1: Ça fait vraiment la peine de donner, mais je ne m'en pas mettre à l'aise chez moi. Il y a tellement de 90% de monde ici, pas quand on est plus belle fille, belle mère.
2: Martinique,
1: Martinique, mon gars.
2: Dans les Antilles.
1: Dans les Antilles, surtout. Il y a encore un peu de filles, mon grand garçon, c'est pour eux. Il a arrêté Kayo. Il n'a pas entendu belle vie à pièce ou bon mon nom.
2: Il n'a pas entendu pièce et puis fille.
1: Pièce ou bon mon nom. Alors, il y a des mots qui sont là. Il y a des gars qui sont là.
2: C'est ça qui est bon alors.
1: Mais non, dernièrement, il y a une capette de maman. Il y a une maman qui a perdu un fille là. Puis il y a il m'a tout bon nom. Mais il n'a pas parlé. Il a dit maman qui a veillé. Il a eu vep maman qui a veillé. Il a eu cinéma maman qui a maman, il y a un jour, il y a un jour, maman, maman, il vit dans une pisoterie derrière sa maison, là, la voisine. Il dit, gars, ça, hein, ou pas qu'à sortir, Kaila. Ou pas qu'à sortir tout bonnement. Parce que moi, même, je suis fatigué. Si je suis fatigué, pas pour sortir. C'est moi qui ai fait sortir. Alors, ou quoi, comment on est un maman qui a pris dans la vie. Et puis, dernièrement, la fille a tombé malade. Alors, fille a commencé plein, il commence plein. Moi, maman, bien, moi, je ne pas qu'à ouvrir, fille. Il commence à pleurer. Depuis le premier jour, il commence à pleurer. Maman n'a pas dormi. Et puis, la journée, il prend un chaise à six doigts. Il ne part pas dormir sans se pleurer. Il ne peut pas finir. La nuit, pour vous. Mais je me dis, moi, ça va, oui. Depuis que tu es 6 matin, je suis là, tu as l'ennemi, tu me dis, pourquoi va l'en morceau? Ça va, oui. Dis-moi, mon ça va, oui. Mon bébé, pas de où? Mon bébé, pas de où? Mais mon gars, ouais. Mon gars, ouais. Mon gars, ouais. Mon gars, ouais. Mon gars, ouais. Ah, mon Dieu, mais mon gars, ouais, oui. Mais mon Dieu, mon gars, ouais, oui. Ça que mon gars, nous pouvons faire un petit prix, eh, mon copain de voi. Priez Michel Abbé pour nous faire la prière, bah, tu m'as mal là.
3: Mais oui, on nous fait la prière, bah, on attend de Michel Abbé.
1: Mon gars, criez les mon père, baby, baby, laissez mon chien parce que mon net a parti là, il parti pas tête.
3: Oui, tu as bien venu.
1: Ah, mon gars, ouais. Mon père a arrêté. On a prêté à ce bain. Si c'est un petit arrivé, il est arrivé. Ça va, ouais, je vois. Dis-moi ça, ouais. Mais si ça va, mon Dieu, tu veux pas, mon Dieu, mon content. Laisse-moi me rendre le blé. Mais dis-moi ça, ouais. Mon gars, mon pilon, c'est là! Ah ouais, mon pilon, c'est là!

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0: Qu'est-ce
1: que ça arrive? Eh bien,
0: on a fait un cabinet. Pas même, pas
1: même, mais pour ça. Donc, il veut bon, le fait que je venu pour caillou énervé, eh bien, il dit, je pas venu pour caillou encore. Donc, il dit, on va passer pour gagner énervé. Ça, on est énervé.
0: Pas même pour dire la question, parce que ça fait moins encore plus. Je vais dire,
1: mais qui ça vous là? Parlez pas moi, m'a pas aidé ou si on a un problème, on va
0: se dire. Qui ça moi là?
1: Qui ça?
0: C'est où ça arrive? Peut-être que même ça parle à l'heure qu'il est.
1: Qui ça qui joue là?
0: Qui ça arrive moi? Qui ça arrive moi?
1: Qui ça arrive là, Rodolphe?
0: Vous en connaissez,
1: moi? Mais pas ça moi, la banque qui a saisi la rang, qui ça arrive, moi? Pas ça moi.
0: Vous connaissez moi? Vous en connaissez moi?
1: Oui.
0: Vous en connaissez moi? Vous en maniaque de la voiture?
1: Oui.
0: Ou ça, c'est tous les 10 ans à la ville l'auto-moi.
1: Tout à fait. Eh? Ma connaître, c'est bon.
0: Quand est-ce là?
1: Ou quoi, c'est l'auto? Pas dit, mon bête. Ou quoi, c'est l'auto?
0: C'est mon cabalet ou bien c'est
1: où? Mais pas ça, moi, mon papa.
0: Qui est mon cabalet? C'est moi ou c'est où?
1: C'est pas bon. Eh bien, expliquez-moi.
0: Hein?
1: Expliquez-moi.
0: Elle m'a rappelé l'auto. Elle m'a dit, bon, m'a fait un tour. Mais là, à ce moment-là, elle m'a dit, ah, m'a lavé l'auto. 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
1: Il est 23h.
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2: Un maximum de son, un maximum de délire. Nous gardons notre vitesse de croisière sur Brunbrun. Et tout de suite, vos petites annonces. Jeune homme, 70 ans, branché viril, amputé des deux mains, cherche femme, 18 ans et un jour maxi, pour une tâche délicate, tenue légère, indispensable, le coquin. Beau playboy black, cool, super sympa, yeux verts, costaud, tablette de chocolat, ok, échange carnet d'adresse super branché contre un feuillet de test de dépistage négatif, discrétion souhaitée. Et nous avons une secrétaire très au courant, cherche un emploi à EDF. Appelez. Société au capital totalement disparu, embauche enfant de moins de 7 ans ou adulte de plus de 77 ans, se présenter tous les jours, sauf la semaine et les jours fériés. Jeune homme en pleine croissance, simple, gentil, mais très très, ah oui, très boutonneux parce qu'il nous a envoyé la photo sur Wagella. Cherche patron pour un stage dans une mercerie de préférence. Bon monsieur, 65 ans, myope, cherche belle femme presbyte, âge indifférente pour vue à deux. À Fort-de-France, un concessionnaire recherche un bon vendeur de voitures d'occasion, bonne présentation et apparence honnête, indispensable. Enfin, cette dernière annonce, hier après-midi, il a été retrouvé une liasse de 30 billets de 500 francs. Wouh, elle est agent. Alors, si la personne qui a perdu cet argent m'entend, prière de téléphoner à la radio à la fin de mon émission. Non, je dis à la fin de l'émission pour pouvoir récupérer l'élastique de cette liasse. Nous, j'ai fait mouvement me fond là. Ah, ça va coucher. Vous êtes toujours sur votre radio préférée, The Best Station International from Racing This Bullicky in the Room. Et tout de suite, nous allons retrouver notre envoyé spécial, Mr. Jean-Justin Mogaliketo, qui suit pour nous l'étape du jour dans ce grand critérium du Tour des Bamou. Allô, mon Caliketo? Allô?
3: Oui, c'est qui, Moun, là?
2: Non. Ah, c'est Baptista. Oui, je vous rappelle, chers auditeurs, que Baptista, c'est le chauffeur de notre envoyé spécial. Alors, Baptista, est-ce qu'on peut passer mon Caliketo, nous, en direct, sur radio, là?
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2: 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Parce que nous, mon Caliketo, nous ne pouvons pas rester par les sécurités de la serveur. Parce que, on est bon cher, écoutez-moi.
3: Ouais, mais c'est mal, pour ça que nous faisons, nous barrer, pourquoi nous piquer tout le monde, voici à nous.
2: Bon, mais voilà, nous allons essayer de jouer tout de suite, mon Caliketo. Merci Baptiste, et tout ça, ceci prend mon FM. Notre voyage spécial sur la route du tout, mon Caliketo.
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